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0: c'est un compte Instagram que j'ai découvert et qui nous dévoile quelle est la rue la plus ancienne de Paris. Vous allez voir, je suis sûre que vous allez en découvrir.
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1: Dans le Fuego Comedy Club, Alex Ou a trouvé la solution. Il veut parler qu'avec des enfants. Non, parce qu'il estime que les enfants sont eux qui posent les vraies questions. Mais c'est vrai que quand on les écoute, on se prend beaucoup moins la tête quand on est enfant que quand on est adulte. Écoutez.
2: J'ai trop parlé avec des enfants parce que c'est eux qui posent les vraies questions. Genre là, je discutais avec un enfant, il m'a dit c'est quoi ta troisième couleur préférée? Alors que les adultes, ils sont là, alors le travail, t'as réussi à poser des congés? Non frérot, pose-moi les vraies questions. Être adulte, c'est trop nul. La curiosité, elle a tellement disparu. Plus personne s'intéresse réellement à toi. Je parlais avec un enfant, il m'a dit si t'avais un dragon, tu l'aurais appelé comment? Ça, c'est des bêtes de questions. Ça, c'est des trucs que j'aime, qui me passionnent. Les adultes, il y a zéro imagination. Toujours le taf, les impôts, viens, on va réseauter, viens, on va faire le point, alors que je sais même pas ce que ça veut dire encore. Alors que les enfants, ils sont là, ils posent des questions. Ouais, est-ce que tu penses que les nuages, c'est doux? Le choix, il est vite fait. Je vais choisir les enfants à chaque fois, je passe des meilleurs moments. Genre là, j'ai eu un débat avec ma petite cousine de 5 ans qui m'a demandé quel dinosaure gagnerait une course entre un raptor et un T-Rex.
1: Mais ça, c'est vrai? Si j'avais un dragon, je l'appellerais comment? Moi, j'adore ce genre de questionnement.
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2: Dans le What the Fuego, on est toujours sur un spécial Bad Bunny. C'est quand même notre star ici sur Radio Fuego. Et là, j'ai une info totalement What the Fuego, puisqu'il a une dentition à 100 000 $, Bad Bunny. Et oui, en 2018, il a décidé de s'offrir un sourire de luxe. Et il s'est fait poser des facettes en porcelaine, mais pas n'importe lesquelles. Hein. Elles sont incrustées de diamants. Donc, il a dit ça dans une interview, que c'était un de ses achats les plus exagérés du début de sa carrière, mais qu'il adorait l'idée de briller quand il parle. Bad Bunny, on adore. Franchement, bah, il brille quand il parle, il brille sur scène. 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

0: 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Bonjour Mike, Mam de Radio Frigo.
1: Oui.
0: J'ai ouï dire que tu avais joué pour tenter de remporter tes places pour un concert.
2: Oui, c'est ça.
0: Ouais, c'est le concert de qui?
2: Aya Nakamura.
1: C'est pas pour moi, c'est pour ma femme.
0: Elle s'appelle comment ta femme?
1: Elle s'appelle Sonia.
0: Sonia, bon, j'ai envie de dire que tu vas pouvoir lui annoncer là tout à l'heure que le 30 mai, vous serez toutes les deux au concert d'Aya Nakamura.
2: Trop bien.
0: Vous allez pouvoir profiter vraiment et faire la fête, quoi.
2: Ah ouais, trop bien.
1: Eh ben super. Eh ben merci à Radio Fuego, merci à la team, merci à tout le monde. Bah ça va être le Fuego aussi au Stade de France avec Aya.
0: Allez, trop trop hâte. Bah écoute, merci à toi, Mike.
1: Merci, au revoir.
0: Bravo encore à toi. Merci beaucoup, merci. Cindy.
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1: C'est le moment de retrouver Anissa, Anissa de Brooklyn Fit, qui est toujours là pour nous donner des bons conseils et puis surtout pour vivre mieux et plus longtemps. On va parler longévité grâce à la masse musculaire. Franchement, je vais en apprendre, j'en suis certaine. Moi qui ai l'impression de ne pas avoir de muscles, eh bien croyez-moi, là ça me fait du bien ce genre d'infos. Montez le son et prenez des notes.
2: Hello Radio Fuego, j'espère que vous allez bien. Aujourd'hui, je vous parle d'un sujet qui nous passionne tous, la longévité. Et non, ça n'est pas que génétique. Je vous donne une information clé. Un des plus gros facteurs de longévité, c'est le maintien de la masse musculaire. Et plus on va garder de muscles en vieillissant, plus on va protéger son métabolisme, ses os et son autonomie aussi. Donc, trois choses simples. Pensez à bouger régulièrement, à renforcer votre masse musculaire, à consommer suffisamment de protéines de qualité, c'est super important, et à éviter les régimes restrictifs, parce que la longévité, c'est pas juste vivre longtemps, c'est vivre longtemps et en forme. Voilà, c'était Brooklyn Fit pour Radio Fuego.
1: Merci Anissa. On la retrouve sur ses réseaux sociaux, Brooklyn Fit for Life. Vous allez trouver plein d'infos croustillantes.
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1: Fuego Comedy Club, mon ami, mon pote Soleil s'invite ce matin parce qu'il ne comprend pas quelque chose. Enfin, je pense qu'il ne me comprend pas, puisqu'il ne comprend pas les parents qui arrivent le matin à l'école à l'heure, tirés à quatre épingles, douchés, parfumés. Je fais partie de ces parents-là, mais c'est vrai qu'il y en a. Bon, ils ont un peu la flemme, hein. Écoutez.
2: Hey, les parents qui arrivent à l'école là, le matin à 8h20, douchés, beaux gosses, bien sapés, tout souriant, pas une cerne sous les yeux, on dirait ça fait deux jours qu'ils sont réveillés. Vos enfants, là, ils ont des coupes de cheveux, vos filles, elles ont des coupes, même une coiffeuse de mariage, elles ne seraient pas capables de faire une coupe comme ça en un temps aussi record. Moi, mes filles, elles ont des coupes. Alors, on dirait qu'elles sont électrocutées. Vous voulez quoi? Vous avez des discussions en plus. Ouais, non, mais là, je reviens, je viens d'aller faire un footing ce matin, je me suis levé à 5h. Je suis comme ça, je suis bien en forme, tu sais, pour la dopamine, c'est important. Et puis, je prépare le marathon de Paris, donc j'ai fait une petite heure et demie de sortie. Et on vous déteste. On vous déteste. Nous, matin, on est mal sapés, on n'est pas coiffés.
1: Mais c'est tellement ça.
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0: vous êtes dans le What de Fuego. What de Fuego, où je vous parle de Bad Bunny avec des infos un peu improbables sur lui, puisqu'il a déjà catché à la WWE. Il est monté sur un ring de catch et il faisait pas semblant. Il a fait du catch, Bad Bunny. Il en est ressorti totalement impressionné. Les pros ont même été scotchés par sa performance. Alors, il a préféré choisir la musique plutôt que le catch. Hein. Mais bon, nous, on est totalement fans et c'est carrément What de Fuego. 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
1: Allez, Valérie Orsoni sur Instagram nous donne la vérité sur le sommeil. Elle nous explique des vérités sur le sommeil et croyez-moi, on va apprendre beaucoup de choses en ce jeudi matin. Écoutez bien.
2: Vous croyez que vous couchez à 23h30 au lieu de 21h30, c'est juste 2 heures de perdu? C'est faux. C'est 30% d'immunité en moins. Oui, 30%, c'est énorme. Ces 2 heures, ce sont vos heures d'or. Là où votre corps fabrique l'hormone de croissance, répare vos tissus, nettoie votre cerveau. Rater ce créneau, c'est 40% de sommeil profond en moins. C'est énorme. Le sommeil, c'est pas une banque. Ce qui est perdu est perdu. Ces 2 heures manquées sabrent votre santé. Si vous voulez plus d'énergie, une peau éclatante, un cerveau alerte, vous vous couchez plus tôt. Point final.
1: Eh ben voilà, maintenant que vous savez ça, ce soir, vous ferez les choses différemment et je suis sûr que vous dormirez beaucoup mieux.
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1: Et dans le Fuego Comedy Club, Enzo Ricci s'invite ici dans les studios. Et ça, ça me fait plaisir. Enzo Ricci qui se pose une question. Est-ce qu'il n'y a que dans son groupe d'amis que genre vous n'avez pas le droit à l'erreur? Mais c'est vrai, il n'y a pas que chez lui. Parce que parfois, tes potes, ils ne laissent rien passer. Écoutez.
2: Il n'y a que dans mon groupe de potes où genre t'as pas le droit à l'erreur. Genre tu sais, tu fais une petite erreur, rien. Tu montres une petite faiblesse, une petite faille. T'es hors piste 12 secondes, rien. On te tombe dessus pendant des années. J'ai un pote, voilà 3 ans, il a perdu un match de basket. Son excuse était, j'avais mal à la main. Ça fait 3 ans, on l'appelle le petit manchot. C'est terrible. Tu vois, sur le groupe WhatsApp, là, le fond d'écran, un petit manchot. Voilà. Ce groupe WhatsApp, il me terrifie. Je veux dire, à chaque fois que je vais dessus, j'ai la main qui tremble, le cœur qui bat, j'ai une peur. Tu te dis, à tout moment, ils ont trouvé une photo de toi, t'avais 4 ans, ça commence à terminer ta dégaine. Il suffit qu'il y en ait un qui trouve la bonne vanne, hein. Tu prends cher pour la décennie prochaine. Quand il y a quelqu'un qui se met sur toi, les autres, c'est comme des lions qui ont senti le goût du sang. Tout le monde se met sur toi. Tant que t'as pas pleuré, on n'arrête pas. C'est vraiment une façon de communiquer très particulière, mais je crois que c'est notre façon à nous de dire je t'aime, quoi. C'est juste que c'est bien caché.
1: J'avoue que parfois, les amis, ils abusent un petit peu, hein, mais bon, ça reste nos amis, on les aime pour ça.
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de Fuego, toujours spécial Bad Bunny, puisque tout au long de la semaine, on vous offre vos places pour son concert. Dès que vous entendez un son de Bad Bunny, suivi du signal BBB, Bad Bunny Bingo, c'est le moment de déclarer votre flamme au 07 66 22 66 54 ou sur nos réseaux sociaux. Du coup, dans le What de Fuego, je vous parle de lui. J'ai trouvé une info totalement folle. Bad Bunny, il a un astéroïde à son nom. Eh bien oui, le Bad Bunny 26 21 06. C'est des astronomes de l'Observatoire de la Sociedad de Astronomía du Puerto Rico, sa terre natale, qui ont découvert ce petit corps céleste et qui ont décidé de le nommer en son honneur. C'est en 2020 que ça s'est passé. C'est donc littéralement une star sur Terre, dans les airs. Nous, on ne s'en lasse pas de Bad Bunny. Alors restez bien à l'écoute dès que vous entendez un son. C'est le moment de tendre l'oreille. 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
1: Anissa, Brooklyn Fit for Life, vous la connaissez, ça y est, vous l'adorez, parce qu'elle a toujours des bons plans, des astuces, des recettes, plein de choses pour que vous sentiez au top du top. Et ce matin, elle va nous parler du matcha latte, parce que le latte, c'est à la mode, le matcha, c'est à la mode, le mélange des deux, encore plus. Alors écoutez, Anissa nous explique tout et je suis sûre que vous allez vous régaler.
2: Hello la Fuego Family, j'espère que vous allez bien. En tout cas, aujourd'hui, c'est la matcha girl en moi qui vous parle. Je vous parle de matcha latte et je vous explique comment changer un petit détail qui va faire une grande différence. Parce que oui, le matcha, il est idéal pour apporter une énergie douce, des antioxydants et vraiment booster votre journée. Et moi, je suis l'experte en matcha latte, mais tout va dépendre du lait que vous allez choisir. Parce que je me suis rendu compte que beaucoup prenaient du lait d'avoine, mais pour le métabolisme et la glycémie, c'est pas vraiment top. Alors, ce que je vous conseille de faire, c'est de préparer votre matcha latte avec un lait végétal à base de noix, comme un lait d'amande ou un lait de noisette ou même un lait de coco. Ça va être beaucoup plus stable pour votre énergie et ça va vous aider à garder un métabolisme en pleine forme. Donc oui au matcha latte si vous êtes matcha latte girl comme moi, mais faites juste le bon choix pour que votre corps puisse vraiment en profiter. Retrouvez-moi sur les réseaux sociaux Brooklyn Fit for Life et je vous retrouve très prochainement sur Radio Fuego.
1: Merci Anissa, régalez-vous bien, on adore.
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1: Oui.
2: Oui, bonjour Cindy, c'est Mam de Radio Frigo. Bonjour Mike, Mam de Radio Frigo.
0: Oui.
2: J'ai ouï dire que tu avais joué pour tenter de remporter tes places pour un concert.
1: Oui, c'est ça.
2: Ah, c'est le concert de qui?
1: Ayana Kamura.
0: C'est pas pour moi, c'est pour ma femme.
2: Elle s'appelle comment ta femme?
0: Elle s'appelle Sonia.
2: Sonia, bon, j'ai envie de dire que tu vas pouvoir lui annoncer là tout à l'heure que le 30 mai, vous serez toutes les deux au concert d'Ayana Kamura.
3: Ah, trop bien. C'est trop bien.
2: Vous allez pouvoir profiter vraiment et faire la fête, quoi.
3: Ah ouais, trop bien.
0: Eh ben super. Eh ben merci à Radio Fuego, merci à la team, merci à tout le monde. Bah ça va être le Fuego aussi au Stade de France avec Aya.
2: Allez, trop hâte. Eh ben écoute, merci à toi.

0: peut les acheter aussi? Il n'y a pas de questions bêtes, mais celles-ci, on va les poser discrètement à Internet. C'est bien l'Internet, hein? 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
1: Dans le Fuego Comedy Club, Sophie Loustalot pète un peu les plombs sur les gens qui arrivent en retard. Alors je vous avoue que moi, les personnes en retard, ça me fait un peu grincer des dents, vous voyez. Mais ça me rassure de savoir que je suis pas la seule.
2: Ces gens qui arrivent en retard, mon frère il est comme ça. À chaque dîner de famille, il arrive avec 30, 40 minutes de retard. Et tu sais, quand il arrive, tout le monde est là. Ah, trop bien, t'es là, on t'attendait. C'est l'élu. Ma mère, à chaque fois, elle est là. Bah, c'est bon, on peut passer à table, le dîner peut commencer. Nous, on est quoi, la première partie en fait? Comme dans les soirées, t'es la soirée, elle commence à 20h, ils arrivent à 23h. C'est chiant en fait. Tu fais pas ça au travail. Le travail commence à 10h, t'arrives pas à 13h. Sinon, t'es viré en fait. En plus, je suis vraiment l'inverse. Moi, j'arrive tout le temps en avance. Quoi. La soirée, elle commence à 20h, je suis là à 19h30. J'ai aidé à préparer. Quand les gens ils arrivent, je fais partie du décor. Tout le monde s'en fout. Quoi. Le pire, c'est que je reçois des textos des gens qui sont pas encore arrivés. Alors, c'est comment? L'ambiance est bonne? Nous, en fait, les gens en avance, on est des éclaireurs. Quoi. On est là en reconnaissance des lieux. Et après, on vous envoie.
1: Mais j'avoue, c'est tellement ça. Elle a tellement raison, Sophie Loustalot. Je suis fan.
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0: Bad Bunny. Bad Bunny, c'est complet, c'est sold out, sauf ici. Du coup, dans ce What the Fuego, j'avais envie de vous donner des informations un peu insolites sur Bad Bunny. Est-ce que vous saviez qu'avant de devenir la star mondiale numéro 1 qu'il est, eh bien, il travaillait dans un supermarché. Il était employé de supermarché à Puerto Rico. Il mettait les produits en rayon et il enregistrait le soir en rentrant ses sons sur un SoundCloud à côté. C'est comme ça qu'il a été repéré. Est-ce que c'est pas totalement What the Fuego? Moi, je suis fan. 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Ça peut tomber à n'importe quel moment.
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1: Elle est là pour nous réveiller tous les matins dès 6h, c'est Mam. 6h-10h ici au La Fuego sur Radio Fuego avec le Best of le week-end, 6h-10h également. Et Mam, le week-end également chez vous en tournée dans toute la France. Prochaine étape à Nice-Soise, ça se passe le 28 mai chez vous. Maman solo, c'est son spectacle et vous prenez vos places sur billetsreduc.com. Mam, maman solo, la tournée, étape à Nice, à l'impasse le 28 mai. Willy William to do Ben. Et là tout de suite, c'est parti pour Puro Fuego, dit Latino Dance Urbain. Enchaîne en non-stop avec Willy William et Romeo Santos et Prince Royce.
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1: 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Maintenant sur Radio Fuego, c'est à ma piano.
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0: C'est Viva Fuego sur Radio Fuego et tout de suite, on retrouve Soledad Franco de casting.fr pour le JT des castings.
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2: Bonjour et bienvenue sur le JT des castings pour Radio Fuego avec casting.fr. Que dirais-tu de te lancer dans les castings et de le décrocher? Bah oui, c'est simple, t'envoies par email tes photos doivent être simples, naturelles, un CV avec tes coordonnées et un petit book vidéo d'une minute, tu sais, où tu te présentes simple, naturel. Et tu sais ce que tu peux décrocher? Imagine tes danseuses, que tu es charismatique, que tu aimes Tommy Bugsy, et bah voilà, on te propose le premier rôle de son prochain clip aux côtés d'un chorégraphe de renommée. Faut que tu sois une danseuse charismatique et gracieuse avec un très bon niveau. Et le tournage a lieu fin mai, début juin. La référence du clip, c'est Michael Jackson, The Way You Make Me Feel. Tu te rappelles ce superbe clip où on voit une femme danser avec ses longues jambes? Allez, lance-toi. Tu peux décrocher ce premier rôle. Autre casting figurant homme-femme pour le tournage d'un long métrage cinéma. Tout âge, tout profil. C'est pour une scène de fête. Tu vas danser, tu vas boire un verre. Le tournage a lieu le 15 et 16 mai. Donc il faut vite postuler. D'ailleurs, on cherche également des sosies de chanteurs et chanteuses pour ce film. Allez, on finit sur les modèles femmes pour un shooting d'un célèbre institut de beauté. En plus, c'est cool parce que c'est entre 18 et 50 ans. Donc on voit large. Tout profil. Débutante acceptée. Rappelle-toi. 3

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0: 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Allez, j'enchaîne tout de suite. Blitz.
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0: Et la dance avec Debi Rexha. Belle matinée, 11h, bon week-end.
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1: Allez, kiffez bien pour ce long week-end. Vous avez bien raison d'écouter Radio Fuego, la radio officielle de la fête. 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Ici Radio Fuego et Dit Latino Dance Urbain. Enchaîné en non-stop, c'est Puro Fuego avec Topic et Becky J, Latino Electro. Après les Lepons, c'est l'urbain numéro 1 en ce moment, French Montana.
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0: Sonia.
1: Sonia, bon, j'ai envie de dire que tu vas pouvoir lui annoncer là tout à l'heure que le 30 mai, vous serez toutes les deux au concert d'Aya Nakamura.
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0: Avec Gims à l'instant et Soleil en plein cœur de Puro Fuego.
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0: La radio du soleil, de la fête et des meilleurs cadeaux. On a offert la République Dominicaine à Laurent. Laurent, il est de Lyon 4, 4e arrondissement. Il a gagné son séjour République Dominicaine all inclusive. C'était un cadeau de ouf et c'est Mam elle-même qui lui a donné directement. Vous retrouvez la vidéo d'ailleurs sur nos réseaux sociaux. Radio.fuego-off. Mam lui a offert ça directement. C'était mercredi. Vous retrouvez la vidéo. Il vient de la République Dominicaine. Il fête son anniversaire ce lundi. 47 ans, Prince Royce arrive avec Jason Derulo.

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1: 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Là, c'est le Fuego Shot avec Anita et Pedro Sampaio.
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0: Charlotte Milky sur la première radio latino dance urbaine.
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0: 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Très bon long week-end à J-moins de la fête des mères. Profitez bien de cet après-midi shopping, peut-être la rue Sainte-Catherine à Bordeaux. Euralil également branché en FM et en DAB+. Une idée cadeau pour la fête des mères. Tiens, le concert de Karol G à Paris, elle arrive le 1er juillet, le 21 juillet également.

0: Bad Bunny, voici Nueva Yol. Très bon week-end.
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0: l'artiste latino Radio Fuego, à l'instant Karol G. Radio Fuego, alerta
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0: 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Quand on dit numéro 1 dance, forcément on pense à David Guetta. 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Les plus beaux concerts, David Guetta arrive avec Quevedo et Soul King.
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0: excellent week-end avec Radio Fuego. Et le JT des castings, c'est tout de suite avec Soledad Franco de casting.fr.
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4: Bonjour et bienvenue sur le JT des castings pour Radio Fuego avec casting.fr. Que dirais-tu de te lancer dans les castings et de le décrocher ? Bah oui, c'est simple, t'envoies par email tes photos doivent être simples, naturel, un CV avec tes coordonnées et un petit book vidéo d'une minute, tu sais, où tu te présentes simple, naturel. Et tu sais ce que tu peux décrocher ? Imagine tes danseuses, que tu es charismatique, que tu aimes Tommy Bugsy. Et ben voilà, on te propose le premier rôle de son prochain clip aux côtés d'un chorégraphe de renommée. Faut que tu sois une danseuse charismatique et gracieuse avec un très bon niveau. Et le tournage a lieu fin mai, début juin. La référence du clip, c'est Michael Jackson, The Way You Make Me Feel. Tu te rappelles ce superbe clip où on voit une femme danser avec ses longues jambes? Allez, lance-toi. Tu peux décrocher ce premier rôle. Autre casting figurant homme-femme pour le tournage d'un long métrage cinéma. Tout âge, tout profil. C'est pour une scène de fête. Tu vas danser, tu vas boire un verre. Le tournage a lieu le 15 et 16 mai. Donc il faut vite postuler. D'ailleurs, on cherche également des sosies de chanteurs et chanteuses pour ce film. Allez, on finit sur les modèles femmes pour un shooting d'un célèbre institut de beauté. En plus, c'est cool parce que c'est entre 18 et 50 ans. Donc, on voit large, tout profil, débutante acceptée. Rappelle-toi, 3-4 photos, un CV, tes coordonnées et un petit book vidéo où tu te présentes simple. Mais c'est fondamental d'envoyer ces outils de communication. Et n'oublie pas, tiens-nous au courant si tu décroches ces castings.

0: avec le classique Radio Fuego et Mia et Paper Planes.
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0: Slays pour démarrer 13h sur la radio de la fête.
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0: Enchaîner en non-stop après Shakira et Bélé.
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0: Godit, Latino Dance Urban enchaîné en non-stop.
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0: 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Bormin arrive dans Puro Fuego aux côtés de Bizarrap et DC Theodora. Voici Melodrama, un excellent week-end avec tous les numéros 1 ici, Latino Dance Urban.

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1: Le best-of de Mams à retrouver tous les week-ends ici sur Radio Fuego entre 6h et 10h. On vous compile les meilleurs moments de la semaine. Hola Fuego, Mams et toute l'équipe. Mams revient ici dès 6h sur Radio Fuego. Et puis bien sûr, on tournait dans toute la France pour son spectacle Maman Solo à Minissois. Vous nous écoutez en DAB+. Elle passera chez vous à l'Impasse le 28 mai pour prendre vos places pour le spectacle de Mams Maman Solo. Rendez-vous sur billetsreduc.com. Un petit peu de soleil, un petit peu de Radio Fuego direction Nice le 28 mai. Et là, direction le soleil avec le Fuego Shot.
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0: Avec le remix de FDVM, de The Avener et Waldeck, c'est Quando Quando. Après Tyla et Tame Impala, bel après-midi, 14h.
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1: FDVM qui sera sur la scène de Fiducial Astaria à Lyon dessine. 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Oui, 3000 auditeurs, oui, vous qui m'écoutez. Je vais vous expliquer dans quelques minutes comment récupérer vos invitations. En attendant, je vais enchaîner Dit Latino Dance Urban en France, Suisse et Belgique avec les numéro 1 du Love par excellence, Kalema avec Taïk, avec Sean Paul, French Montana en FM, en DAB+, et en téléchargeant l'application Radio Fuego. Que link.
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1: La suite de vos hits avec Ryan Castro et Aira Star, Wessie Rush.

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1: Allez, bon week-end. Peut-être que vous êtes entre potes en ce moment, branché avec Radio Fuego. Peut-être en mode shopping aussi à J-1 de la fête des mères. Un beau cadeau. Maintenant, on pouvait lui offrir, eh bien, David Guetta en concert. Pourquoi pas, grâce à Radio Fuego. Dès que vous entendez deux hits de David Guetta, vous envoyez le mot-clé Fuego par SMS au 7-10-71. 7-10-71. Et à vous, le golden ticket David Guetta au Stade de France. On rajoute en plus de ça le transport et l'hébergement. Deux sons de David Guetta peuvent tomber à n'importe quel moment ici sur Radio Fuego. Bonne chance. Voici Bad Bunny, Karol G et Pedro Sampaio.
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0: The Weeknd avec Anita, on a hâte de vous le faire découvrir sur Radio Fuego. On écoute The Weeknd, Bad Bunny et Angel Justice, 15h.
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0: Et elle fête ses 27 ans lundi, Sabrina Carpenter à l'instant.
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0: Bon, en général, à cette heure-ci, on est en train de faire le programme de la soirée avec les potes.

0: 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Ah bah lui est aussi un gros ambianceur. David Guetta avec Jennifer Lopez, Save Me Tonight. Vous savez quoi, je vais enchaîner deux titres de David Guetta à la suite. Vous savez ce que ça veut dire? Direction le Stade de France pour vous. C'est dans Puro Fuego, David Guetta aux côtés de Frank Guichque Black et Quevedo révélé chez nous. Voici Ni Borracho.
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4: Et voilà, il est là, le deuxième titre de David Guetta, évidemment.
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4: Vous disposez maintenant de 5 minutes pour envoyer le mot-clé Fuego, F-U-E-G-O, par SMS au 7-10-71. 7-10-71, et vous partez voir la superstar au Stade de France, le numéro 1 des DJ. 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Bonne chance, tirage au sort ce vendredi, et je compte sur vous pour bien retourner au Stade de France si vous gagnez. La suite avec le classique de Rihanna, c'est dans le Stop de Musique. Fred De Palma révélé chez nous, la Testa Gira et Thames pour le son urbain. Latino Ten sur Urban Music, c'est ici.
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4: Bonjour et bienvenue sur le JT des castings pour Radio Fuego avec casting.fr. Que dirais-tu de te lancer dans les castings et de le décrocher?

on te propose le premier rôle de son prochain clip aux côtés d'un chorégraphe de renommée. Faut que tu sois une danseuse charismatique et gracieuse avec un très bon niveau. Et le tournage a lieu fin mai, début juin. La référence du clip, c'est Michael Jackson, The Way You Make Me Feel. Tu te rappelles ce superbe clip où on voit une femme danser avec ses longues jambes? Allez, lance-toi. Tu peux décrocher ce premier rôle. Autre casting figurant homme-femme pour le tournage d'un long métrage cinéma, tout âge, tout profil. C'est pour une scène de fête. Tu vas danser, tu vas boire un verre. Le tournage a lieu le 15 et 16 mai. Donc il faut vite postuler. D'ailleurs, on cherche également des sosies de chanteurs et chanteuses pour ce film. Allez, on finit sur les modèles femmes pour un shooting d'un célèbre institut de beauté. En plus, c'est cool parce que c'est entre 18 et 50 ans. Donc on voit large, tout profil. Débutante acceptée. Rappelle-toi, 3 à

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0: 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Et c'est du mix ce soir avec les pointures de Barcelone. Hector Ortega et Mikel Gonzalez. C'est des superstars à Barcelone. On a vraiment la chance de les avoir ici sur Radio Fuego. On a vraiment très envie de vous faire découvrir encore une nouvelle playlist mixée par Hector Ortega et Mikel Gonzalez ce soir, 20h minuit, comme tous les samedis soirs. Barcelona Mix. Là, c'est le Fuego Shot 100% latino.
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0: Avec Daddy Yankee, Romeo Santos et Shakira, bon week-end.
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Christine Quiles et Lenny Tavares sur le hit La Senza del Parti. Et juste avant, 31e place pour la star espagnole Badial et Chencho Corleone. On s'écoute le hit Choqué sur Fuego. 31. 31.

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0: place cette semaine. On l'écoute tout de suite sur Fuego. Bon week-end.
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1: Et c'est une nouveauté qui rentre directement à la 18e place. Maïsak, Fade et Maluma sur le remix de TN Tiendo que j'adore. Maluma qui sort son nouvel album ce vendredi 15 mai. Hein. Ça s'appelle Loco Poche Volver. Et comment vous dire, le monde latino est impatient. Voilà. On continue et on va remonter jusqu'à la 14e position maintenant avec encore une fois le Colombien Fade qu'on retrouve ici avec son hit Trancaite.

0: cette semaine et on démarre avec une nouvelle entrée. Que des nouveautés dans ce classement aujourd'hui. Le phénomène espagnol Quevedo qui débarque à la 16e place avec le hit El Baifo, extrait de son nouvel album sorti fin avril. Et c'est maintenant sur Fuego.
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Orelsan et le titre Titties. Ils sont 13e du top 40 reggaeton aujourd'hui. Bienvenue en tout cas sur Fuego. Si vous nous rejoignez à l'instant, vous êtes sur une nouvelle radio hein, avec un format unique, Latino Dance et Urban Music. On est ensemble dans plus de 40 villes en France, en DAB+, en Suisse aussi, en Belgique. Et là, on est dans le top 40 reggaeton, ce qui veut dire que je vous emmène direction les plages de

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Bref, si vous voulez vos invitations, vous envoyez Viva par SMS au 7 10 71. Allez, on attaque le moment chaud du classement, là. Le top 5 est là.

0: morceau Palagua. Et on s'écoute d'abord le numéro 7, Flo Menor avec Cuéntame. C'est 3 places de gagner pour lui cette semaine. Et c'est maintenant sur Radio Fuego.
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0: vous êtes sur Radio Fuego là pendant ce week-end prolongé de 3 jours et on démarre le Top 40 Remix, bienvenue.
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0: Et à la 40e place, tout de suite, c'est Mask of Emilcon qui s'en stab cette semaine. Another Love, on l'écoute tout de suite sur Fuego, The Social Music. 40.

0: Suddenly ici à l'instant sur Radio Fuego dans le top 40 remix avec Gratify qui perd 3 places dans le top 40, 37e à l'instant. Et voyons voir ce qui se passe dans les prochaines positions. On retrouvera 34e Iman Beck avec Beer Belly Dancer qui perd 4 places, tout comme JKRS avec Gonna Make You Sweat, 35e. 36e là aussi, c'est 3 places de perdu pour Crystal Rock avec Paradise. Et tout à l'heure, quand on arrivera un peu plus proche du top 20, on aura 3 belles nouvelles entrées et je peux d'ores et déjà vous dire que le top 3 de la semaine passée n'est plus du tout le même cette semaine. Alors restez avec moi jusqu'au bout de ce top 40 pour écouter les meilleurs sons clubbing et qui font bouger les discothèques du monde entier. C'est ici, c'est sur Radio Fuego, Latino Dance and Urban Music.
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0: 40 remix. Là, vous arrivez à la 33e place qu'on vient d'écouter. Et pour la suite, 30e, on aura Drake avec One Dance, le remix de Gracias. Drake, qui, je vous le rappelle, sort son nouvel album Iceman le 15 mai prochain. C'est inratable et ce sera bien sûr en avant-première sur Radio Fuego. Le même jour, on aura aussi l'album de Maluma, le Colombien. Le rap US versus le reggaeton, même si ce sera un petit peu plus traditionnel pour Maluma. Eh bien, ce sera le 15 mai prochain. Bon, Harrison aussi avec All the Things She Said arrive à la 31e place et 32e. Là, on s'écoute Bébé Recha. Un classique désormais de la playlist Fuego, vous l'adorez, c'est New Religion, 32e dans le Top 40 Remix.
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hymnes de cet été 2026, 29e, dans le top 40 remix si vous débarquez ce soir et cette fin de semaine. Eh bien, vous êtes dans ce moment où on écoute les sons qui font vibrer la planète. Pas mal de remix qui nous viennent directement de Miami et surtout en exclusivité sur Radio Fuego en France, en Suisse et en Belgique, où vous nous écoutez en DAB+, sur vos enceintes connectées, en soirée, l'application aussi hein, sur tous les stores. N'hésitez pas à faire tourner la vibe Fuego autour de vous pour la suite du classement. On va avoir 26e, les Trinix avec Madan qui perdent 5 places et 4 places en moins pour Tiesto avec les Black Eyed Peas et Pump It Louder. C'est tout de suite et c'est à la 27e position sur Fuego. 27.

0: Le remix de LP Giobi qui avait perdu beaucoup de place la semaine passée et qui arrive quand même à se remonter cette semaine. 25e donc pour la suite de la musique et du classement. 22e, et ça bouge pas cette semaine pour 108 avec Tokyo Drift et Noir Glacé. Ça, c'est une nouveauté totalement fuego. Et puis Pazou là perd une petite place avec All That She Wants. 23e, ça arrive après la plus grosse chute de la semaine. 24e, on retrouve avec 12 places en moins Gotti Fischer et Chris Lake, Somebody 2024. Mais on se le kiffe tout de suite sur Radio Fuego, The Social Music.
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0: Charente Remix est pile à la moitié. Là, on va aborder les 20 premières places du classement.
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0: Et c'est une nouvelle entrée tout de suite. Cash à la 20e place, Studio Jena avec Lush Life et Unforgettable sur Radio Fuego de Social Music. 20.

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1: Le Nax et Kickbait avec Can't Hold Us. C'était la 17e place du Top 40 Remix. Bienvenue. On est en plein cœur là de ce classement des meilleurs sons qui sont diffusés dans les clubs du monde entier, ceux que vous adorez aussi et surtout que vous retrouvez pas ailleurs. Hein, c'est sur Radio Fuego. Juste avant, on avait une nouvelle entrée d'ailleurs à la 18e place aussi, Zara Larsson et Pink Panthers avec Midnight Sun. Bon, pour la suite, eh ben va y avoir pas mal de chamboulements. Là, on a des belles remontadas à la 13e place, 5 places de gagnées pour Josh Fawaz et Tenacria avec Like a Prayer de Madonna. 14e, c'est Max Wolf et Alok qui arrivent avec Astronaut in the Ocean. 5 places encore de gagnées aussi à la 15e place, les Pussycat Dolls avec Doncha, le remix afro. Et puis, une nouvelle entrée encore maintenant, c'est Milky et David Guetta, Just the Way You Are, 16e d'ailleurs. David Guetta, hein, si vous avez deux sons à la suite de lui, en ce moment sur Radio Fuego, vous pouvez remporter 2 places pour aller le voir au Stade de France, là, sur ces 3 dates sold out avec transport et hébergement. C'est le Guetta Show, donc restez bien à l'affût. Si vous entendez les deux sons de Guetta à la suite, vous envoyez Fuego par SMS au 71. Allez, c'est parti, on se l'écoute, cette nouvelle entrée, Just the Way You Are.
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0: Fuego, bienvenue en cette fin de semaine. Vous êtes dans le top 40 remix, là, c'est Chacha avec vous et on vient déjà de passer la 12e position de ce classement. On arrive très proche du top 5, mais avant, regardons le top 10 avec 9e. Là, c'est une position stable pour Shakira et Belé. Les deux Colombiens sont remixés par Shimza et c'est Algo Tu qu'on va s'écouter à la 9e position. Je vous rappelle aussi que c'est sorti hier. Shakira va faire l'hymne officiel de la Coupe du Monde de la FIFA. Avec un son évidemment que vous avez dès aujourd'hui sur Radio Fuego. Shakira donc à l'instant qui va être 9e, 10e, 5 places de gagner pour Elliot avec la Camisa Negra et aussi 5 places de prise en plus. 11e, c'est John Cook et Lato. On se l'écoute tout de suite avec David Guetta qui nous remixe Seven.
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0: Scott John Cook à l'instant dans le top 40 remix sur Radio Fuego avec Jack Harlow. Cette fois-ci, c'était 3D, le remix de MK, moins de place. Et 8e du top 40 remix. Et bien, nous y sommes hein, dans ce fameux top 8. On va remonter encore dans le classement pour regarder à la 5e place. Et bien, ça bouge pas cette semaine pour Fédé Legrand. One Two Step reste 5e, 6e. 3 petites places quand même de perdu. On était sur le podium. On est maintenant 6e pour Tiesto et Joël Corry et Tate McRae avec 10h35. Et puis, en revanche, 3 places de grappillé pour Huge Carter avec Umbrella. C'est la 7e place tout de suite et vous restez bien avec moi jusqu'au bout là pour découvrir le top 3. Je vous le disais tout à l'heure, il a pas mal bougé, donc c'est dans quelques instants les 3 sons qui ambiancent le plus les clubs du monde entier et vous sur Radio Fuego en France, en Suisse, en Belgique où vous nous écoutez en DAB+. Et bien c'est dans quelques instants, bougez pas.
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si vous êtes là depuis le début, c'est parti. On va connaître le top 3 enfin avec du changement cette semaine, hein, je vous le dis depuis le départ. Et c'est parti, troisième, on retrouve Dua Lipa avec Houdini Adam Porte qui gagne 4 places hein, et qui se hausse, donc qui se hisse troisième sur le podium. J-Lo qui était première la semaine passée, eh bien, a perdu une petite place et donc deuxième. Je rappelle que la semaine passée, elle avait quand même fait deux number one. Hein, le top 40 remix avec Waiting for Tonight et le top 40 dance mondial avec Save Me Tonight. À chaque fois, il y a Tonight. Je pense que ça lui porte bonheur à J-Lo. Deuxième, donc, cette semaine du top 40 remix. Et puis, premier, eh bien, c'est Saga & Co qui arrive au sommet avec 3 places de gagné. Et c'est la version Afro House de Dakiti qu'on s'écoute dans quelques instants. Et pour l'heure, il faut battre le fer tant qu'il est fuego, j'ai envie de vous dire. 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Eh bien, c'est Mikel González, Hector Ortega qui sont là de 20h à minuit. On retrouvera ensuite tous nos DJ résidents dans Fuego Night, Mooney, Blondine, Mesh, Julian Urtiaga, etc., etc. Eux, c'est vraiment la crème de la crème. 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